0: God miraculously suspended the laws of nature.
1: Et Dieu a suspendu miraculeusement les lois de la nature.
0: To give us the true living God in the flesh.
1: Pour nous donner le vrai Dieu vivant qui a pris chair.
0: Saint Gregory the Great will say.
1: Saint Grégoire le Grand dirait.
0: That as Christ passed through the walls of the cenacle in the upper room.
1: Que le Christ est passé à travers les murs du cénacle dans la chambre supérieure.
0: At the resurrection, he came through the walls.
1: À la résurrection, il est venu, il passait à travers les murs.
0: So he says, our Lord Jesus Christ passed through the walls of the womb of the Virgin Mary.
1: De la même manière, notre Seigneur est passé à travers les murs des entrailles de la Sainte Vierge.
0: And was miraculously born.
1: Il est né miraculeusement.
0: And the Virgin Mary was surrounded by light and the millions of angels.
1: Et la Sainte Vierge Marie a été entourée de lumière et de millions d'anges.
0: Why is it that the very day after Christmas?
1: Comment se fait-il que le jour même après Noël?
0: And the 8 days after Christmas,
1: et les 8 jours après Noël,
0: Mother Church puts saints that are martyrs.
1: La Sainte Mère, l'Église, met des saints qui sont martyrs au calendrier.
0: Why is Saint Stephen,
1: pourquoi Saint Étienne,
0: the first deacon who was stoned to death,
1: le premier diacre qui a été martyrisé, lapidé jusqu'à la mort?
0: Why is this feast the day after the joy of Christmas?
1: Pourquoi sa fête est-elle le premier jour après la joie de Noël?
0: And the holy innocents.
1: Et les saints innocents.
0: Who were slaughtered by Herod.
1: Qui ont été tués par Hérode.
0: And all the blood that flowed through Bethlehem of all the boys 2 years old and younger were killed by the sword.
1: Et tout le sang qui a été répandu dans Bethléem et tous les enfants qui ont été tués de 2 ans et moins.
0: And Saint John the Apostle, who was,
1: et Saint Jean l'apôtre,
0: who was miraculously preserved from death,
1: qui a été miraculeusement préservé de la mort,
0: but should have normally died in boiling oil,
1: mais qui aurait normalement dû mourir dans de l'huile bouillante.
0: When he was sentenced to death at the Latin Gate in Rome.
1: Quand il a été condamné à mort à la porte latine à Rome.
0: But when Saint John was, his body was lifted out of the boiling oil, he was young, stronger, and vigorous.
1: Mais quand son corps a été soulevé depuis la marmite d'huile bouillante, il en est sorti rajeuni, plus vigoureux, plus fort, plus jeune.
0: But normally he should have died.
1: Normalement, il aurait dû mourir.
0: And today we have the feast of Saint Thomas of Canterbury.
1: Et aujourd'hui, nous avons la fête de Saint Thomas.